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0: Amis du jour, bonjour. Amis du soir, bonsoir. Au micro, c'est Renaud le Diable. On se retrouve bien sûr tous les dimanches matins, de 9h à 10h pour les variétés musicales, et de 10h à midi pour les danses à papa. Avec bien sûr vos dédicaces. Salut à dimanche.
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0: 19h.
1: Bonjour à toutes et à tous et bienvenue dans l'émission Europe Direct sur Radio Aria. Toutes les semaines, le Centre Europe Direct Lorraine Grand Est, hébergé par l'association Christelle et relais de la Commission européenne en Lorraine, vous offre une émission qui vous parle d'Europe et de son actualité. Aujourd'hui au programme, la condamnation de Marine Le Pen, la candidature à la présidentielle et les réactions européennes. Nous parlerons aussi de la taxe sur les petits colis avec plus d'équité pour les entreprises européennes. Et nous finirons par Facebook et Instagram qui sont accusés de conception addictive par la Commission européenne. On commence donc par la première actualité avec la condamnation de Marine Le Pen dans l'affaire des assistants parlementaires européens qui a fait beaucoup réagir. Alors de quoi s'agit-il exactement ?
2: Eh bien, il s'agit d'une affaire liée à l'utilisation de fonds du Parlement européen. La justice reproche à plusieurs responsables du Rassemblement national d'avoir rémunéré des assistants parlementaires européens qui travaillaient en réalité pour le parti en France. Marine Le Pen a été condamnée en appel pour détournement de fonds publics, mais elle conteste encore la décision devant la Cour de cassation.
1: Pourquoi cette affaire intéresse-t-elle autant au niveau européen ?
2: Parce que les fonds concernés étaient des fonds européens. Ils provenaient donc du budget du Parlement européen, alimenté par les contribuables européens. L'affaire ne concerne pas seulement la vie politique française, elle touche aussi à la confiance dans les institutions européennes, à la probité des élus et à l'utilisation correcte de l'argent public européen.
1: Et quelle peine a été prononcée en appel ?
2: La Cour d'appel a confirmé la culpabilité de Marine Le Pen, mais avec des peines moins lourdes que celles de première instance. Elle a été condamnée à 3 ans d'emprisonnement, dont 2 avec sursis, 100 000 € d'amende et une peine d'inéligibilité de 45 mois, dont une partie avec sursis. La décision reste toutefois contestée devant la Cour de cassation.
1: Et pourquoi parle-t-on d'un verdict complexe ?
2: Parce que la décision mêle plusieurs dimensions, judiciaires, politiques et électorales. La condamnation est confirmée, mais la peine d'inéligibilité ferme est réduite. Comme une partie a déjà été exécutée, Marine Le Pen peut envisager une candidature à la présidentielle de 2027 sous réserve des prochaines étapes judiciaires. C'est cette combinaison qui rend le verdict difficile à résumer.
1: Marine Le Pen peut-elle donc être candidate à la présidentielle ?
2: À ce stade, oui. Elle peut se présenter car la peine d'inéligibilité ferme ne semble plus faire obstacle à sa candidature, mais il faut rester prudent. Elle s'est pourvue en cassation, ce qui signifie que la décision n'est pas encore définitive. La Cour de cassation ne jugera pas les faits, mais elle vérifiera si le droit a été correctement appliqué.
1: Et qu'est-ce que le pourvoi en cassation change concrètement ?
2: Le pourvoi suspend l'exécution définitive de la condamnation tant que la Cour de cassation n'a pas statué. Il ne s'agit pas d'un troisième procès sur le fond. Les juges examineront surtout la régularité juridique de la décision. Cela crée donc une incertitude, mais aussi un calendrier très sensible à l'approche de l'élection présidentielle.
1: Pourquoi la presse européenne s'est-elle emparée du sujet ?
2: Parce que Marine Le Pen est une figure politique connue au-delà de la France, notamment dans les débats européens sur l'extrême droite, le souverainisme et les relations avec l'Union européenne. Sa possible candidature, malgré une condamnation judiciaire, interroge plusieurs journaux européens sur la démocratie, la justice et la responsabilité politique.
1: Et quels sont les angles retenus par la presse européenne ?
2: Plusieurs médias insistent sur la clémence relative de la peine en appel, notamment sur la question de l'inéligibilité. D'autres soulignent le paradoxe d'un parti qui critique souvent les institutions européennes, mais qui se retrouve condamné dans une affaire liée à des fonds du Parlement européen. Le sujet est donc à la fois judiciaire et symbolique.
1: Très bien, mais est-ce que cette décision peut renforcer Marine Le Pen politiquement ?
2: C'est possible, une partie de ses soutiens peut y voir une forme d'acharnement judiciaire. Même si les juridictions ont confirmé les faits reprochés, dans le même temps, ses adversaires politiques peuvent souligner une condamnation pour détournement de fonds publics qui pose un problème justement de crédibilité pour une candidature présidentielle. L'impact politique reste donc très ouvert.
1: Et quel est l'enjeu démocratique derrière cette affaire ?
2: L'enjeu est de savoir comment concilier deux principes importants. D'un côté, le droit des électeurs à choisir librement leurs représentants, et de l'autre, l'exigence de probité des responsables publics. Une démocratie doit garantir la liberté de candidature, mais elle doit aussi sanctionner l'utilisation irrégulière de l'argent public.
1: Et enfin, quel lien peut-on faire avec l'Union européenne ?
2: L'affaire rappelle que les institutions européennes disposent de budgets, de règles de contrôle, et les députés européens ont des moyens pour exercer leur mandat, mais ces moyens ne doivent pas être détournés vers des activités partisanes nationales. C'est aussi un rappel de l'importance du contrôle démocratique à tous les niveaux.
1: Très bien, merci Adam pour toutes ces informations. On passe à la deuxième actualité, avec l'Union européenne qui met fin à l'exonération douanière pour les petits colis de moins de 150 euros. Alors, que change cette décision ?
2: Et oui, jusqu'ici, les colis de faible valeur achetés en ligne auprès de vendeurs situés hors de l'Union européenne pouvaient bénéficier d'une exonération de droits de douane lorsqu'ils valaient de moins de 150 euros. L'Union européenne estime que cette règle est devenue obsolète avec l'explosion du commerce en ligne. Désormais, ces colis seront soumis à des droits de douane forfaitaires.
1: Pourquoi cette exonération existait-elle au départ ?
2: Elle avait été conçue à une époque où les achats en ligne internationaux étaient beaucoup plus rares. L'objectif était de simplifier les procédures douanières pour des envois occasionnels de faible valeur. Mais avec l'essor des grandes plateformes du commerce électronique, cette exception est devenue un outil massif d'importation, parfois au détriment des entreprises européennes.
1: Et quel est le montant de cette nouvelle taxe ?
2: La mesure prévoit un droit forfaitaire de 3 euros par article pour les marchandises achetées en ligne auprès de pays tiers et expédiées directement aux consommateurs européens. Il s'agit d'une mesure transitoire avant la mise en place, à partir de 2028, d'un système douanier européen plus complet et plus numérisé.
1: Très bien, mais les consommateurs devront-ils payer ces 3 euros au moment de la livraison ?
2: Non, la Commission européenne précise que les consommateurs n'auront pas à payer directement ces droits auprès des autorités douanières au moment de recevoir leur colis. Les droits seront perçus auprès des plateformes ou des entreprises qui interviennent dans la vente et le transport. En revanche, il est possible que certains coûts soient ensuite intégrés dans les prix affichés.
1: Et pourquoi l'Union européenne parle-t-elle d'équité pour les entreprises ?
2: Les commerçants européens doivent respecter des règles strictes, TVA, normes de sécurité, traçabilité, conformité des produits, obligations environnementales. Or, certaines plateformes extra-européennes bénéficiaient d'un avantage en expédiant des millions de petits colis sous le seuil de 150 euros. L'Union européenne veut donc rétablir des règles plus équitables entre vendeurs européens et non-européens.
1: Et comment l'Union européenne, justement, compte-t-elle mieux contrôler ces colis ?
2: La réforme prévoit une meilleure utilisation des données douanières et des identifiants de produits. L'idée est de permettre aux autorités de repérer plus facilement les marchandises à risque, les vendeurs problématiques aussi, ou les pratiques de sous-déclaration. Les contrôles pourront ainsi être plus ciblés, plus rapides et plus efficaces.
1: Pourquoi parle-t-on d'un enjeu environnemental ?
2: Eh bien, le modèle du commerce électronique à rotation rapide repose souvent sur des expéditions longues, des retours fréquents et beaucoup d'emballages. Cela augmente les émissions liées au transport et à la production de déchets. En réformant les règles douanières, l'Union européenne veut aussi questionner un modèle de consommation très intensif.
1: Mais pourquoi cette mesure est-elle qualifiée de transitoire ?
2: Parce qu'elle doit fonctionner jusqu'à la mise en service d'une nouvelle plateforme européenne de données douanières prévue pour 2028. À terme, les droits de douane devraient être calculés de manière plus classique selon la nature, l'origine et la valeur des marchandises. La taxe forfaitaire de 3 euros est donc une réponse immédiate à une situation jugée urgente.
1: Eh bien, merci Adam pour ces informations. On passe à la dernière actualité avec la Commission européenne qui estime que Facebook et Instagram ne respectent pas le DSA, dont Digital Services Act, en raison de leur conception addictive. De quoi parle-t-on ?
2: Eh oui, la Commission a présenté des conclusions préliminaires dans le cadre du Règlement européen sur les services numériques, le DSA. Elle estime que Meta, la maison mère de Facebook et Instagram, n'a pas suffisamment évalué ni limité les risques liés à certaines fonctionnalités conçues pour retenir l'attention des utilisateurs le plus longtemps possible.
1: Et quelles fonctionnalités sont particulièrement visées ?
2: La Commission cite notamment le défilement infini, la lecture automatique des vidéos, les notifications push et les systèmes de recommandation très personnalisés. Ces outils encouragent l'utilisateur à rester plus longtemps sur l'application, parfois sans vraiment s'en rendre compte. C'est ce que la Commission décrit comme une logique cible.
1: Et quelles fonctionnalités sont particulièrement visées ?
2: La Commission cite notamment le défilement infini, la lecture automatique des vidéos, les notifications push et les systèmes de recommandation très personnalisés. Ces outils encouragent l'utilisateur à rester plus longtemps sur l'application, parfois sans vraiment s'en rendre compte. C'est ce que la Commission décrit comme une logique de conception addictive.

0: contenus illégaux, elle examine aussi l'architecture même des plateformes.
1: Alors, les mineurs sont-ils au cœur de l'enquête ?
0: Oui, les mineurs font partie des publics les plus concernés. La commission estime que Meta n'a pas suffisamment pris en compte le temps passé par les jeunes sur Instagram et Facebook, notamment la nuit. Elle s'inquiète aussi de l'effet de formats très engageants, comme les stories, les réels ou les recommandations personnalisées.
1: Mais Meta avait pourtant mis en place des outils de gestion de temps. Pourquoi sont-ils jugés insuffisants ?
0: Selon la commission, ces outils peuvent être trop faciles à ignorer ou à contourner. Un simple rappel de temps d'écran ne suffit pas forcément à réduire une utilisation compulsive. Les contrôles parentaux sont également jugés trop complexes pour être réellement efficaces si les parents n'ont pas le temps ou les compétences techniques nécessaires.
1: Et que demande concrètement la Commission européenne ?
0: À ce stade, elle estime que Meta doit modifier la conception de Facebook et Instagram. Cela pourrait passer par la désactivation par défaut de certaines fonctionnalités, comme l'autoplay ou le défilement infini, l'introduction aussi de vraies pauses d'écran ou une adaptation des systèmes de recommandation pour qu'ils soient moins centrés sur l'engagement permanent.
1: Est-ce que Meta est déjà condamné ?
0: Non, il s'agit de conclusions préliminaires. Meta dispose maintenant de droits de défense. L'entreprise peut consulter le dossier, répondre par écrit et contester l'analyse de la commission. Ce n'est qu'à l'issue de la procédure que la commission pourra adopter une décision finale, éventuellement accompagnée d'une sanction.
1: Et quelles sanctions sont possibles si l'infraction est confirmée ?
0: L'ODESA prévoit des amendes pouvant aller jusqu'à 6% du chiffre d'affaires annuel mondial de l'entreprise concernée. C'est considérable, surtout pour un groupe comme Meta. Mais l'objectif de la commission n'est pas seulement de sanctionner, elle cherche surtout à obtenir des changements concrets dans le fonctionnement des plateformes.
1: Très bien, merci Adam pour toutes ces informations. On y voit plus clair sur l'actualité européenne. On se retrouve la semaine prochaine et d'ici là, portez-vous bien.

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